Mais putain, qu'est-ce qu'elle est chiante. Léa, elle est pas intérimaire. Allez.